0: Nous souhaitons que toutes les générations répondent à l'appel. L'appel de la raison avant d'irréversible se tienne. Car quelle que soit notre condition, le même sang que nous sommes, quelle que soit notre religion, l'amour en est l'emblème.
1: Memorial.